0: quest pour faire bomber. Hello, t'as entendu?
1: Qu'est-ce que t'as encore?
0: Bah t'as pas entendu le cri?
1: Quel cri? Non, j'ai rien entendu, j'étais avec le sangle. Mais pourquoi ça